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0: Nous sommes le mercredi 13 mai 2026, veille de jour férié. Et aujourd'hui, nous recevons la compagnie de théâtre Des Réseaux, basée à Brest depuis mai 2000. Elle propose des formes hors cadre, volant d'un genre à l'autre, en salle ou à ciel ouvert. La compagnie gère également la chapelle Des Réseaux, basée à Recouvrance à Brest. Il s'agit d'un lieu consacré à la recherche et est un endroit de travail permanent pour la compagnie Des Réseaux, notamment son quartier général des répétitions, des chantiers, ateliers et laboratoires. Dans cette émission, nous allons aborder l'un de leurs projets phares de transmission. Il s'agit du petit déjeuner qui est construit avec les habitants et habitantes du quartier de Bellevue à Brest, mais également avec les 3e SECPA du collège Joséphine Baker, également à Brest. Après une première année d'atelier, ce projet entame une deuxième phase, embarquant des amateurs et amatrices dans une version augmentée du spectacle. Pour en parler, nous avons pas mal de monde autour de la table aujourd'hui et dans notre studio. Nous recevons Darrel, comédien sur Le Petit Déjeuner. Bonjour.
1: Bonjour.
0: Nous accueillons également Anne-Sophie qui s'occupe du projet à Des Réseaux, également comédienne, hein, il me semble.
2: Oui, c'est ça. Bonjour.
0: Bonjour. Nous accueillons aussi Tristan qui est comédien sur le projet. Bonjour.
3: Bonjour.
0: Ainsi que Gilda, également comédien sur le projet.
4: Bonjour.
0: Et qu'on avait reçu pour un autre projet où tu étais également comédien. Il s'agissait de Ressort, il me semble.
4: Oui, c'est bien ça, ouais.
0: Je crois que ça te plaît beaucoup.
4: C'est génial.
0: Ravi de t'avoir à nouveau en studio. On reçoit aussi eh bien, Catherine.
5: Bonjour.
0: Et puis Céline.
6: Bonjour.
0: Alors, je vous présente en même temps, puisque vous allez partager un micro aujourd'hui, puisqu'on est un peu trop en studio. Merci de partager ce micro ensemble. Et vous êtes toutes les deux, évidemment, comédiennes sur le projet Le Petit Déjeuner. Avant d'aller plus loin, je vais me tourner vers toi, Anne-Sophie. Est-ce que tu pourrais nous présenter un peu plus en détail le travail de Des Réseaux au quotidien ?
2: Alors, vous avez 3-4 heures devant vous. Alors, le travail de Des Réseaux, donc c'est une compagnie, comme tu l'as dit, qui est sur Brest depuis maintenant un bon quart de siècle. Donc, on a créé des spectacles, un nombre certain et un certain nombre de spectacles. Donc, notre travail, c'est de créer des spectacles, de fabriquer des objets artistiques, de les diffuser, d'en parler, de faire en sorte que le plus de monde le voit, d'en fabriquer des nouveaux et puis de faire des ateliers autour de ces spectacles pour que ça circule, de faire travailler des comédiens, d'être présent sur la ville, voilà. Et maintenant, depuis 10 ans, on a un lieu donc qui s'appelle la Chapelle Des Réseaux, qui est notre QG, notre base arrière, qui nous permet du coup de répéter, de travailler, de créer les spectacles, et qui est aussi donc mis à disposition d'autres compagnies quand nous on n'est pas au plateau. Donc ce travail-là qui existe depuis bien longtemps fait qu'il y a maintenant beaucoup de compagnies qui sont passées par la chapelle et pour lesquelles c'est un endroit de travail, de ressourcement, de découragement, d'essais, de tentatives, aussi bien pour eux que pour nous, quoi.
0: C'est un véritable lieu de création qui fait partie aussi d'un dispositif qui s'appelle Itinéraire d'artiste.
2: C'est ça, oui.
0: Qui est basé un petit peu dans tout le Grand Ouest,
2: oui.
0: Et qui permet à des spectacles de naître, tout simplement, je pense.
2: Oui, à des compagnies de se structurer, d'inventer les spectacles, de tester des choses et qui regroupent donc plusieurs villes. Et une structure en général par ville, des structures très différentes qui sont à la fois pour Rouen CDN, pour Nantes La Fabrique qui est plus liée à la mairie, la Chapelle Des Réseaux, au bout du plongeoir, voilà. Maintenant il y a eu d'autres collaborations qui sont en train de s'ouvrir, la Fonderie au Mans, et donc il y a un certain nombre de compagnies qui sont auditionnées et puis soutenues chaque année et qui peuvent du coup se passer un temps de résidence dans chacune de ces structures, ce qui crée une sorte de tournée de résidence, de temps de création avec un financement qui permet de lancer un projet, d'essayer, de tester, et puis aussi de se rencontrer entre artistes, ce qui est aussi quelque chose qui manque de plus en plus, les endroits de rencontre, pas forcément descendants entre directeurs de salle et artistes, mais entre artistes, quoi. De se rendre compte qu'on n'est pas seul, rendre compte qu'on n'est pas seul et qu'on a les mêmes problématiques et qu'on peut s'apporter des solutions.
0: Oui, parce que c'est une manière de travailler qui est quand même assez solitaire, mine de rien. Ouais. Donc c'est vraiment primordial de pouvoir se rencontrer. Et quand ils viennent à la chapelle, j'imagine que toute l'équipe de Des Réseaux vient voir aussi les répétitions et peut donner son regard sur la création en cours.
2: Oui, oui, autant que faire se peut, il y a des, ce qu'on appelle des restitutions, enfin des présentations de maquettes. Enfin après, les compagnies appellent ça un peu comme elles l'entendent, mais ce qui fait que c'est un temps où d'autres gens un peu plutôt professionnels ou qui savent que ça existe depuis longtemps sont attentifs à ces temps-là et peuvent venir voir vraiment l'étape de travail qui vient d'être présentée et en discuter avec les artistes qui sont très souvent très très très preneurs de ces dialogues et de ces échanges. Et il y a des fois des retours de résidence comme ça qui vraiment changent, créent des bifurcations dans les choix de travail artistique, quoi.
0: Oui, parfois, une création peut changer du tout au tout grâce à une résidence ou à cause d'une résidence.
2: Ouais. Oui, vraiment, ouais.
0: Et la chapelle, c'est pas uniquement ce lieu d'accueil des artistes ou de répétition pour Des Réseaux, c'est aussi un endroit où on peut faire du théâtre amateur parce que tous les mardis, il me semble...
2: Tous les deuxièmes mardis du mois. Voilà.
0: J'étais pas très loin. Ouais. Vous accueillez des...
2: Donc c'était hier.
0: C'était hier, c'est vrai. Je suis toujours pas allée voir ce que ça donnait d'ailleurs. C'est quoi le principe de ces deuxièmes mardis du mois?
2: Alors, on appelle ça l'atelier ouvert. Et l'atelier ouvert, ça existe depuis plusieurs années déjà. Je pourrais même pas dire combien de temps, mais j'irais presque une dizaine d'années. Donc c'est de 16h à 22h tous les deuxièmes mardis du mois et les gens viennent quand ils veulent, ils arrivent à 16h, à 17h, à 18h, en tout cas ils peuvent venir le temps qu'ils veulent. Voilà, il y a un tarif fixe et ils viennent pour s'asseoir, discuter, faire du théâtre, essayer un truc, participer au groupe. Voilà, c'est vraiment à l'inverse de cette obligation de produire quelque chose et d'être dans le fait de monter. C'est un peu ce que nous, on est un peu en train de faire là, de montrer très rapidement quelque chose, qui est aussi un exercice très intéressant, de condenser un peu comme ça les choses. Mais là, c'est l'inverse et on déploie, on déplie, on prend le temps de faire les choses, on prend le temps des digressions, de penser aller quelque part, puis en fait on va à un autre endroit parce que quelqu'un a amené un texte et parce que nous aussi en tant qu'intervenants on peut se laisser et errer un peu, changer de direction et se prendre le temps de la vraie rencontre, en fait, de la rencontre, quoi, tout simplement.
0: Je trouve que ça, c'est quand même très à l'image de Des Réseaux dans tout le travail que vous faites au quotidien, dans les créations aussi artistiques.
2: Oui, la question de la rencontre avec le public est et reste une question vraiment centrale dans le travail de Des Réseaux, dans le travail du directeur artistique de Charlie Windelschmidt, ça c'est sûr. Les formes culinaires, notamment le petit déjeuner, en sont une marque significative, c'est-à-dire que il y a vraiment cette proximité très grande entre les actrices et le public qui font que... Voilà, il y a une rencontre. Le spectacle n'a jamais la même couleur parce que, en fait, c'est vraiment le spectateur est le dernier acteur, en fait, et vient terminer la façon dont le spectacle va se déployer, parce qu'en fonction d'un public très calme, de gens qui sont là pour aller au théâtre tranquille, et de public de collégiens comme on vient d'avoir, de cinquième, qui viennent voir leurs copains et qui sont complètement survoltés et qu'il faut driver, c'est pas du tout la même chose, et le spectacle prend prend des couleurs complètement différentes.
0: Oui, avec cette proximité aussi, et puis cette envie d'apporter l'art à toutes et tous, et de pas rester enfermé dans les salles, parce que vous avez quand même pas mal de créations qui se font en extérieur, hein, dont le petit déjeuner, qui est quand même une de vos formes un peu emblématiques. Oui. On l'a dit. Vous avez quoi comme projet en cours actuellement de création?
2: Alors, en cours de création, pour l'instant, on vient de sortir une grosse création, on va dire, qui s'appelle Et les sept nains, donc qui est là un projet de sur ce grand plateau, donc qu'on a créé au Quartz en novembre et qu'on a tourné un petit peu fin 25-26, et là on rejoue en avril l'année prochaine. Voilà, donc là on sort d'une grosse création, donc là il n'y a pas de spectacle qui va sortir tout de suite. Il y a un autre spectacle de Des Réseaux qui s'appelle Par les Bouches, qui est le troisième élément du triptyque culinaire. Donc il y a le petit déjeuner, l'apéritif avec apérotomanie et le repas avec Parlez-Bouche. Et Parlez-Bouche va partir à Avignon, donc en juillet. Donc ça, c'est aussi une grosse organisation en off. Donc avec la manufacture, donc il s'agit de tout organiser et de tout mettre au point pour que les maximums de gens et de professionnels aussi puissent venir le voir pour que ça lui donne une vie après longue et voilà. Projet futur, donc il y a d'autres projets après, mais qui seront plutôt sur 2027. Et fin 2027.
0: Ouais. Parce que le théâtre, c'est aussi le temps long entre la création qui dure souvent plusieurs années, ensuite la production, voilà, réussir à trouver des endroits où tourner, bah, finalement une création, elle va durer à peu près 5 ans. Je pense que c'est à peu près les chiffres.
2: Oui, ça peut être ça. C'est qu'en général, ce qu'on voit, c'est qu'il y a la réflexion sur un projet qui va arriver alors que l'autre est en train de se créer. Ce qui est aussi une demande au niveau des. Voilà, pour trouver les financements, il faut être très, très, très en amont. D'autant que la question des coproductions et des aides maintenant est vraiment complexe, quoi. Il y a une baisse des financements, on le sait, qui est massive et qui est vraiment inquiétante sur les aides, sur la participation des finances publiques et des salles à la création actuelle.
0: Oui, donc faut trouver des manières de créer différemment, et puis en tout cas être dans cette idée de coopération, hein, là où Derrizo est en plein dedans, que ce soit dans Itinéraire d'artiste, tout le travail avec la Chapelle Derrizo, et puis aussi ce que vous faites en termes d'ateliers, puisque vous allez aussi voir, on va en parler, hein, des élèves, donc il y a pour ce projet à Bellevue, mais pas uniquement.
2: Non, on travaille aussi beaucoup en scolaire, et on a les options théâtre, notamment à Châteaulin. Donc là-dessus, ça fait 20 ans qu'on est à Châteaulin et qu'on suit tous les élèves qui choisissent l'option théâtre en seconde, première, terminale. On a ce qu'on appelait des jumelages aussi. C'est-à-dire, ça, c'est un dispositif qui est proposé par le département. Et c'est des jumelages entre un collège et une compagnie de théâtre qui dure 3 ans. Qui duraient 3 ans, puis qui ont duré 2 ans, et puis qui se terminent là cette année, parce que le département a décidé de clore les aides au jumelage. Donc là, nous, on a fait notre dernière semaine avec une classe de 4e, qui était complètement enthousiaste. On a créé un spectacle dans l'enceinte du collège, et on a appelé ça le dernier jumelage du monde.
0: Waouh. C'était émouvant, j'imagine.
2: C'était hyper émouvant pour nous et puis pour les profs aussi, et eux ont nommé que, enfin, ils ont dit qu'ils étaient vraiment dégoûtés que les élèves de 5e ne n'auraient pas cette salle l'année d'après, quoi.
0: Bah oui, parce que c'est une expérience formidable, et d'autant plus à cet âge-là.
2: Qui rebat beaucoup les cartes dans les hiérarchies de classe aussi.
0: Et oui.
2: Parce qu'on entend des élèves qu'on n'entendait pas d'habitude, voilà. Il y a des choses qui se... Il y a des enseignants qui disent bien, je pense que l'ambiance de classe ne sera pas la même après.
0: Bah oui, forcément.
2: Donc ça, c'est bien la marque... que ça a un impact massif en dehors du fait de savoir bien parler, d'apprendre un texte. C'est autre chose qui se joue. On est encore sur la question de la rencontre.
0: De la rencontre, de la créativité, des choses qui ne peuvent pas forcément passer par d'autres disciplines qu'on va nous enseigner à l'école, en fait. Et là, on se révèle totalement. Et puis finalement, peut-être qu'on arrive à trouver sa voie aussi.
2: Ah bah oui, complètement. Oui. Il y a des élèves qui, d'un seul coup, ont envie de faire une option. Voilà. Et donc, j'ai pas complètement répondu à ta question, mais on a les options théâtre et donc les jumelages. Et puis, on travaille depuis longtemps. On a travaillé longtemps avec le CCAS, avec ce qu'on appelait le réseau ULIS, Unité de Lien et d'Insertion Sociale, où tous les deux ans, pendant une dizaine d'années, on faisait un temps de création d'une dizaine de jours à la chapelle, dans la chapelle, et on montait un spectacle, et il y avait un vidéaste, un musicien, et moi, plus ou moins, enfin, direction, et une Véronique, souvent, tout le temps, qui était là, sur la direction aussi, comme comédienne, et à chaque fois, on montait quelque chose, vraiment un spectacle qu'on jouait 2-3 fois, un spectacle souvent itinérant. Donc ça, c'est pareil, c'était un dispositif qui était financé par le département, qui s'appelait Culture Solidaire, et qui, pareil, n'existe plus depuis... voilà, la nouvelle les nouveaux élus sont présents.
0: Et ça fait également des baisses de rentrée d'argent et forcément ça fait qu'il y a du travail en moins et que oui. Ça menace aussi ton travail directement.
2: Ah bah oui, moi, enfin très clairement sur la question de la transmission et la question de l'action culturelle, depuis 4-5 ans, c'est une baisse, c'est la banquise quoi. Ça fond, je suis un peu comme un ours polaire, un peu comme tous les intermittents. Mais il y a vraiment ce côté-là d'un seul coup, voilà, c'est un dispositif qui s'arrête, puis un deuxième qui s'arrête, puis un troisième qui baisse, puis le pass culture qui est quelque chose de très très compliqué à manier, à manipuler, à comprendre, une usine à gaz terriblement nocive pour une politique, pour ce qui peut être une vraie politique publique de ce que tu veux faire avec cet argent public pour l'éducation artistique et culturelle, dont on nous rebat les oreilles tout le temps en disant que tout le monde a le droit et a son éducation artistique et culturelle, mais dans les faits, c'est pas si simple et c'est pas si vrai que ça.
0: On va peut-être rappeler ce que c'est, hein, le pass culture, c'est ce qui est... Il y a une partie de dotation qui est offerte directement aux lycéens,
2: ouais.
0: Et la deuxième partie, ça va
2: ce
0: être...
2: Ce qu'on appelle la part collective, c'est en fait une part qui est attribuée par établissement, il y a un tarif par élève en fait, et donc ça fait une manne par établissement, mais qui est donnée... et dont la gestion, voilà, ça. En fait, chaque établissement fonctionne un peu différemment. Certains donnent pour le cinéma, d'autres. Et puis, ça dépend qui gère dans l'établissement. Est-ce que c'est la personne qui, souvent, ça peut être la documentaliste, l'enseignante qui s'occupe de cette dimension-là. Ça peut être quelqu'un d'autre, mais il n'y a pas de lecture. Ça change complètement en fonction de chaque établissement. Et des fois, c'est pas du tout utilisé ou c'est pris. Les premiers arrivés sont les premiers servis. Donc, voilà, ça fait pas vraiment une politique publique, quoi, tout ça.
0: En tout cas, c'est une question plutôt compliquée, mais qui a des répercussions directement sur le terrain, que ce soit pour des compagnies de théâtre, mais aussi pour des questions d'éducation aux médias. Et voilà, j'en passe, il y en a tout un tas d'autres. On va marquer une petite pause musicale avant de revenir et de vous faire découvrir le projet Le Petit Déjeuner, qui aura lieu eh bien, dès la semaine prochaine. Hein, la première représentation, ça sera le mardi 19 mai à 10h au collège Joséphine Baker à Brest. Et puis ça se terminera ensuite à l'Île-de-Bas. Hein. Ça va être pas mal pour vous d'aller à l'Île-de-Bas. Ce serait le 29 mai à 10h à la cale de Porse-Quénoc. Mais avant de parler de ce beau projet et puis de l'aborder aussi avec les comédiens et comédiennes qui sont autour de moi dans ce studio, je vous propose d'écouter Palestine de Kneecap feat Fauzi. Et c'est ton choix, Anne-Sophie. Pourquoi nous faire écouter du Kneecap aujourd'hui?
2: Parce que le sujet est brûlant et parce que c'est un groupe que j'ai découvert qui vient de sortir un album là tout début mai et que je trouve absolument enthousiasmant et hyper riche quoi.
0: Et ben on écoute Kneecap tout de suite sur Fréquence Mutine, c'est la vida locale jusqu'à 13h.

0: Et c'était Kneecap sur Fréquence Mutine Palestine feat. Fawzi, issu de leur dernier album sorti il y a tout juste 2 semaines, il me semble, ou quelque chose comme ça. Et c'était le choix de Anne-Sophie de Derezo. Et on va continuer cette émission en vous présentant le petit déjeuner. Alors, qu'est-ce que c'est le petit déjeuner?
1: Ça, c'est la première phrase du spectacle déjà.
0: Ah,
1: qu'est-ce que c'est que ça que le petit déjeuner? Alors, je vais essayer d'être concise. Alors, ce projet-là, en fait, le petit déjeuner, c'est un spectacle qui existe à Derezo depuis 10 ans. D'ailleurs, en fait, les 10 ans cette année, qui a été créé dans le cadre justement de jumelage, parce qu'on s'était rendu compte que c'était difficile de faire venir les élèves pour qu'ils voient notre travail. Et du coup, voilà, on a trouver les financements pour créer une petite forme qui puisse aller dans les collèges et du coup qu'on aille vers eux et cette question du petit déjeuner du coup était l'occasion en fait de les accrocher aussi et puis de commencer ce qui sera après le tout ce qui est le rapport au théâtre culinaire de Charlie et de Charlie Windelschmidt, le metteur en scène, parce que c'est quand même lui qui a impulsé largement ça et pensé ça et travaillé tout ça, et puis de la compagnie en général. Et donc, on a monté ce spectacle-là. Et là, il y avait ici un dispositif à Bellevue qui s'appelle Cité Éducative, qui est un gros dispositif de financement piloté par la préfecture, tout ça. Mais en tout cas, il y a des financements pour mettre en place des actions entre différentes structures pour concerner toute la vie des jeunes, et des moins jeunes, mais c'est de 0 à, j'ai plus, 35 ans. Et donc, tout ce qui pouvait bouger un peu les lignes ou avoir des actions innovantes, et notamment dans le thème de la culture, quoi. Donc, nous, on a travaillé d'abord avec le collège Joséphine Baker, parce que le bureau même de la personne qui est en charge de Cité Éducative est dans les locaux de Joséphine Baker. Donc, c'est dire que ce collège-là est le cœur de cible de ce dispositif-là. Donc, on a travaillé avec la SECPA, les 3e SECPA l'année dernière. Et l'idée, dans un premier temps, c'était de faire une tournée du spectacle Petit Déjeuner dans le quartier de Bellevue, donc en extérieur. Et puis, en travaillant en lien avec les structures, donc il y avait la maison de quartier de Bellevue, il y avait le PL Bergotte, la médiathèque de Bellevue, et puis le collège. Et donc, on a joué 4 fois avec ces 4 lieux-là. Et avant de jouer, il y a eu des ateliers de cuisine avec les élèves, parce que les élèves, ils ont des ateliers habitat et des ateliers de cuisine. Ils avaient, avant l'atelier habitat, déjà construit les tabourets de la pièce qui était en train de se créer par les bouches. Donc, toutes les assises du spectacle par les bouches ont été créées par les 3e SECPA section Habitat, qui vont partir à Avignon maintenant.
0: Oh, c'est formidable histoire, ça.
1: Et donc, on a dit, on va aller plus loin et peut-être qu'ils pourraient proposer des recettes qui sortent du petit déjeuner que nous, on a, parce que nous, on a préparé un petit déjeuner qui est un petit déjeuner absolument continental, des viennoiseries, des œufs durs, du jambon, des œufs. Et ce qui ne correspond pas forcément à la diversité culturelle qu'il peut y avoir à Bellevue. Et on a travaillé avec une association qui s'appelle Maman 29, donc qui est beaucoup de mamans justement de collégiens, il y en a beaucoup qui sont au collège, et elles ont réfléchi à des recettes qui étaient faisables et tout, et en atelier cuisine, elles ont transmis ces recettes-là aux élèves. On a fait 4 ateliers, je crois, de 3 heures de cuisine. Elles arrivaient avec des recettes, on cuisinait ensemble, on testait des trucs et on se disait, non, ça c'est pas possible parce qu'il faut cuire juste avant, ça c'est bien, on peut faire la veille, c'est pas trop compliqué, ça peut se faire, voilà. Et on a sélectionné 4 recettes qui ont été cuisinées l'année dernière et servies en lieu et place de tout ce qu'on servait d'habitude. Donc il y a, au lieu de faire de la jus d'orange, c'est du jus de bissap, confiture de bissap au lieu de la confiture de fraise, et deux trucs qui s'appelaient ma biscuiti, des petits biscuits sablés hyper bons. Et boule de coco. Boule coco, là, c'est des petites boules là, à la noix de coco. C'est délicieux. Et voilà. Donc, les élèves venaient le matin quand on montait le décor avec ce qu'ils avaient cuisiné la veille. Ils nous aidaient à dresser la table, enfin, dresser tout. Et puis, ils étaient là pendant le spectacle. Donc, pour faire fond là-dessus, on s'est dit qu'on pouvait aller plus loin et peut-être les faire jouer l'année suivante. pour travailler sur un autre projet. Donc on a gardé ça, c'est-à-dire les recettes qui étaient déjà dans le savoir-faire de l'enseignante aussi, qui allait avoir les troisièmes qui étaient alors en quatrième, qui eux ont vu le spectacle l'année dernière. Donc ils sont arrivés, ils ont travaillé les recettes et en plus ils ont fait des ateliers théâtre avec nous. Et on a fait, 16 heures avec eux d'ateliers théâtre. Et on s'est dit, on va aller encore plus loin, c'est qu'on va aussi travailler avec des habitants et habitantes de Bellevue pour faire en parallèle des ateliers théâtre et créer des scènes qui, de part et d'autre, vont pouvoir venir s'ajouter au spectacle qui existe déjà. Donc pour faire une espèce de truc un peu foutraque comme ça, et c'est un peu ça. Hein. On est tous là parce qu'on vient de faire une générale. Ça arrive de partout. C'est bien ça.
0: Et puis ça crée aussi une dynamique intergénérationnelle.
1: Ah oui, carrément, ouais. Donc là, autour de moi, il y a les 5 personnes. Finalement, on a eu du mal à recruter absolument sur Bellevue, recruter du monde. Donc tout le monde n'habite pas du tout sur Bellevue, mais en tout cas, il y a 5 personnes qui sont là, qui ont déjà travaillé sur Ressort.
0: On va rappeler ce que c'est Ressort.
1: Ouais. Et on a aussi fait des ateliers en parallèle pour trouver des textes, assez vite trouver des textes, proposer des textes et puis bosser dessus. Et voilà, donc au final, on va avoir une forme qui, au lieu de durer 40 minutes, traditionnellement, va durer 20 minutes de plus, et dans lesquelles les élèves auront cuisiné, mais aussi vont jouer des trucs, des scènes, et les 5 personnes autour de moi vont aussi jouer le rêve des acteurs qui s'endorment et puis se mettent à rêver de scènes diverses.
0: On va juste rappeler ce que c'est Ressort pour les auditeurs et auditrices.
1: Gilda,
0: puisque tu y as participé.
2: Ressort, c'est une création théâtrale faite par le Théâtre du Grain, qui regroupe des acteurs amateurs et venus de différents milieux et avec des trajets de vie différents. Et voilà, il y a une création sur un an. Et après, on a fait 3 représentations. Voilà.
0: Et donc, tu étais venu nous présenter ça en novembre dernier, il me semble.
2: Ouais, c'est ça.
0: C'est bien
2: ouais.
0: Ça. On va peut-être faire un petit tour de table. On va commencer par toi, Darrel. Comment tu t'es retrouvé dans cette aventure du petit déjeuner?
3: Bon, déjà, l'aventure étant très intéressante. Avant, j'imaginais pas ça comme ça. Mais comment je me suis retrouvé là-dedans? En fait, j'ai fait Ressort aussi. Moi, j'aime bien le théâtre. Et du coup, je me suis retrouvé dans Ressort. Et voilà comment, quand on a joué le deuxième spectacle à l'Élysée, ouais, c'est ça, à Guy Pava. Et c'est à la fin que Kevin est venu nous voir. En fait, il est passé par Ida. Et Ida a dit, ouais, va voir un tel. Et on a discuté avec Kevin, qui nous a parlé en résumé du petit déjeuner. Mais en parlant, il nous a montré des affiches. Bon, tu regardes une affiche, tu n'as pas l'idée, quoi. Tu dis, bon, ok, c'est un spectacle qui se joue dans les écoles. On a dit, ouais, c'est intéressant quand même de changer aussi un peu de style, d'aller aussi jouer, comme vous avez su mentionner, c'est-à-dire faire un spectacle intergénérationnel, quoi, être avec d'autres générations aussi.
1: Et puis ça joue dehors aussi.
3: Ouais, ça joue dehors en plus, et c'est un peu de ce type de théâtre. Et voilà comment on s'est retrouvé là. Mais on regrette pas, moi je suis très content parce que c'est très intéressant et c'est vraiment bien, quoi. On est bien, voilà comment je me suis retrouvé là, donc c'est ça. Et la marche continue.
0: Bah, ça s'entend en tout cas que tu es très enthousiaste vis-à-vis de ce projet. On va aussi expliquer comment ça s'est passé ensuite. On va continuer le tour de table. Tristan, toi, comment tu t'es retrouvé dans le petit déjeuner?
4: C'est un peu pareil. J'étais à Ressort et pareil à l'Élysée. Ida m'a proposé d'aller venir pour. C'est quoi le nom? C'est le petit. C'est quoi le
3: petit déjeuner? Ouais.
4: Petit déjeuner. Oui. Enfin, elle m'a proposé de venir à des réseaux pour ce spectacle. Le truc, c'est que les 2 premières séances, je suis pas venu parce que j'avais beaucoup de choses et donc j'ai un peu cru que j'allais pas venir, et enfin que ça allait, on n'a pas m'accepté. Mais finalement, je suis venu et du coup, c'est plutôt sympa comme expérience.
0: Et on est là pour en parler aujourd'hui. Gilda, toi, j'imagine que c'est Ressort aussi.
2: Oui, pareil, ouais, Ressort.
1: En fait, c'est toute une bande de Ressorts.
0: Donc voilà, c'est pareil pour tout le monde. En fait. Ça sert à rien de faire le.
1: C'est la même histoire. C'est que on a passé l'info et comme vous étiez en train de jouer au même moment, voilà, il y a eu cette envie de tenter l'aventure de votre côté. C'est vrai qu'on a eu On a eu des contacts avec quelques personnes sur Bellevue, mais ça a été difficile de trouver des gens qui voulaient tenter l'aventure.
0: Et comment est-ce que on peut expliquer ça, selon toi?
1: Je sais pas trop. Peut-être qu'il aurait fallu multiplier les réunions, être beaucoup plus agressif, peut-être en termes
0: proactif.
1: Proactif, c'est ça. En termes de recherche de recherche de partenariat, enfin partenariat ou de recherche de d'aller chercher les gens presque un par un ou voilà.
0: Et puis ça peut faire peur aussi, surtout si on n'a jamais fait de théâtre, de se retrouver dans un tel projet où on va jouer directement. Ça va se monter assez vite aussi. Comment est-ce que vous avez vécu ça? Par exemple, Catherine et Céline. Qui parle en premier? Ça se regarde.
5: Déjà, de faire ressort, c'était une formidable aventure. Et là, du coup, ben, quand Ida nous en a parlé à tous, il faut réitérer parce que c'est trop bien. Quoi, en fait. Voilà, c'est ça.
0: Céline, pour toi, c'est pareil?
6: Pour ma part, la première expérience au niveau de ressort m'a appris énormément de choses sur les techniques théâtrales, enfin sur notre corps, comment poser la voix et tout ça. Et c'est vrai que quand on a fait la représentation à l'Alysée l'année dernière, ben ouais, Kevin, quand il est venu nous en parler du petit déj, on était carrément emballés, quoi. Et du coup, ben, c'est une continuité sur le travail qu'on fait au niveau du théâtre. Et c'est génial. Du coup, on est moins timide, on s'exprime mieux au niveau de la voix, au niveau du corps. Enfin, le théâtre a énormément de vertus. C'est faut le faire pour y croire.
0: Ça donne très envie de s'y mettre. On va peut-être rappeler que Kevin est l'un des comédiens.
1: Sur ce projet-là, oui, c'est Véronique Elias et Kevin Schaap qui sont actrices sur Le Petit Déjeuner et qui ont aussi, avec moi, mené les ateliers avec vous et puis avec les élèves. Et puis la technique, et puis un peu tout, et tout, et tout. Et donc, ils ne sont pas là, parce qu'en fait, là, ils sont en train de tout ranger dans le collège, parce qu'on vient de faire une générale, on a terminé à 11h30.
0: Merci d'être là, sinon, après cette générale.
1: Ils seraient venus avec plaisir. Et donc, voilà, c'est un peu... Pour eux, ça demande une grande capacité d'adaptation, là, parce que, bon, c'est vrai qu'ils ont le spectacle... ça fait très très longtemps qu'ils tournent le spectacle, donc ils l'ont vraiment dans les pattes, comme on dit. Mais il y a des petites choses, plein de choses qui ont changé. Et donc, comme ça les bouscule dans leur routine, c'est très très bien. Ça les bouscule un petit peu, ouais. Et donc, il y a des interventions des élèves, il y a des scènes qui viennent vraiment s'incruster dans le spectacle, qui viennent vraiment de l'extérieur, qui sont comme des rêves, en fait. C'est-à-dire que comme si un des deux acteurs s'endormait. Et parce qu'il y a beaucoup, il est beaucoup question d'éveil et de qu'est-ce que c'est que la journée et tout dans le petit déj, mais aussi il est beaucoup question de rêve. On y parle d'Alice, on y parle de voilà, il y a énormément ce thème des rêves qui nous a amené sur l'idée de de temps en temps il y en a un qui s'endort et on voit son rêve en fait. Et eux ils arrivent dans une espèce de bulle qui éclate pour traverser un texte, pour dire un texte, enfin pour jouer quelque chose qui est de l'ordre du rêve, qui arrive comme ça très très haut et qui repart aussitôt. Et ils se retrouvent comme si les deux acteurs se réveillent comme s'ils n'avaient rien vu.
0: Et qui joue quoi autour de la table? Est-ce qu'il y a le droit de le dévoiler? Ou en tout cas peut-être de donner des indices de...
1: On y trouve une scène d'Alice.
5: Oui, en fait, je représente la Reine Rouge et je suis très méchante.
6: Moi je joue Alice et je suis un petit peu, je suis pas un petit peu timide, mais j'en veux quand même, donc je me laisse pas faire.
1: Alors on y retrouve il y a du Alice Zénithère, il y a du Valère Novarina pour citer les auteurs, voilà, qu'on a un peu tordu et qui passe par là, quoi. Novarina étant décédé il y a pas longtemps, c'était un petit un hommage à cette odeur, à cette odeur, ah, à cette odeur de Novarina qui va traverser le spectacle.
0: On va marquer une petite pause musicale avant de revenir pour continuer à parler de cette création et notamment du rapport qui a pu se créer entre vous et les élèves. Mais on va écouter du Hannes feat. Water Baby. Il s'agit du titre Stockholm Bzzi. Je pense que je le prononce très mal, Anne-Sophie. Tu le prononcerais comment, toi?
1: Ben moi, je le prononce pas, en fait.
0: Ah oui, c'est aussi simple. Voilà, d'accord. Mais en tout cas, c'est ton choix musical. Et on écoute ça tout de suite sur Fréquence Mutine. C'est la Vida locale jusqu'à 13h.

0: On reprend cette émission autour du projet Le Petit Déjeuner mené par des réseaux, pardon. Et j'ai les 5 comédiens avec moi. J'ai Darel, Tristan, Vida, Catherine et Céline. Et hors antenne, là, pendant qu'on écoutait cette musique, Céline nous a sorti un très beau, la plus belle des musiques, c'est le silence. Et ben, je suis assez d'accord avec toi. Parfois, le silence, ça fait du bien. Mais on va pas se taire parce que l'émission n'est pas encore terminée. Et on va continuer donc à parler de ce projet. Et je me demandais comment ça s'est passé, cette rencontre entre vous et les élèves du collège Joséphine Baker. Darel, je te regarde, je suis sûre que tu as quelque chose à nous dire.
1: Ouais, mais c'est, comme on dit, c'est très intéressant parce que c'est pour la première fois de jouer avec les élèves. Mais tu sens qu'ils sont aussi très motivés, quoi. Très motivés, ils sont vraiment beaucoup impliqués dans les tâches, dans les directives que les encadreurs leur donnent. Et ça m'a beaucoup touché, quoi. Ça m'a beaucoup touché. Mais tu vois, ça, c'est vraiment bien, c'est intéressant. C'est aussi une manière de les faire intéresser à ce métier qui est le théâtre, parce que certains aussi, déjà, ils peuvent avoir leur marque pour dire, ah, c'est comme tout à l'heure, quand on a fini de jouer, l'autre, il y a un élève qui vient me dire, il dit, monsieur, vous étiez mon préféré. Je dis, ah ouais, merci. Tu vois, du coup, tu dis, s'il dit ça, ça veut dire quelque part, il se retrouve aussi, il a aimé, il a. Donc, tu dis, c'est vraiment bien, comme vous avez trouvé cette idée de ramener ça dans l'école pour que le théâtre soit plus proche des élèves qui, parfois, ils peuvent pas se dépasser vu question de logistique et tout. Moi, je trouve que c'est très intéressant et ça leur laisse aussi vraiment ce truc au fond d'eux qui va parler pour. Les pousser aussi à se définir, à faire ce métier qui est beau, qui est noble, que moi je dis, quoi, c'est un métier très noble, le théâtre. Merci.
0: Et est-ce que vous aussi, vous vous révélez, peut-être même au contact de ces élèves ? Dans le sens où, pareil, est-ce que vous avez découvert une nouvelle passion aussi, Gilda ?
2: Ouais, il y a vraiment, c'est vraiment un partage et il y a un échange d'énergie qui se fait. Et on le voit, les élèves, quand ils nous regardent par moments, on voit que ça les intéresse et qu'ils nous redonnent de l'énergie et ça me donne vraiment envie d'avoir ce moment-là et de partager ça avec eux parce que nous, ça nous grandit et voilà, c'est vraiment important actuellement de pouvoir faire ces partages-là entre générations et multiculturel aussi, quoi.
3: Anne-Sophie ? C'est vrai que dans la façon qu'on a eu de fonctionner, on a travaillé d'un côté avec les élèves et puis après de l'autre côté avec vous. Donc la rencontre, les premiers moments où on a travaillé ensemble, c'était un peu à la chapelle et ici. C'est, comment dire, c'est à partir d'aujourd'hui, je pense, qu'il va pouvoir se tisser quelque chose entre les deux groupes. Parce que là, on a eu une générale et on voit qu'on fabrique le même objet. Et maintenant, avant de jouer, ce temps avant, les 2 heures où on va se retrouver avant de jouer, c'est là où je pense qu'ils vont pouvoir venir les uns vers les autres pour se dire « Tiens, quand tu fais ça, viens avec moi porter l'estrade et tout. » Et qu'il peut y avoir un début de relation. Voilà, on va pas se mentir, on va pas dire qu'on n'a pas fait des ateliers, avec tout le monde où vous êtes super proches les uns des autres. Mais c'est comment les choses se tissent, non pas de force, mais voilà, on met des groupes en présence avec un objet commun et puis après chacun s'en saisit ou pas. Et il y aura la possibilité pour chacun d'entre vous qui est ici là d'aller vers les élèves ou pas, ou pour les élèves de venir comme toi de dire ouais t'es super et tout et ça se fait au fil, mais c'est évident. Moi, je le vois. Enfin, c'est évident qu'à la 4e représentation, quand ça va être terminé, on aura l'impression qu'il y a un groupe constitué avec tout le monde. Surtout qu'on va partir à l'île de Bord, on va tous dormir en auberge de jeunesse. Donc, c'est aussi tous les à côté qui font que ça crée tout ça, quoi.
0: Et la première représentation, on l'a dit, ce sera le mardi 19 mai à 10h au collège Joséphine Baker à Brest. Donc là, pour les élèves, ça va être quelque chose d'assez impressionnant parce que tous leurs copains-copines vont pouvoir
3: jouer.
0: Et même pour vous, ça va être aussi assez impressionnant. Comment est-ce que vous sentez cette première ?
3: Alors, je pense qu'avec tout ce qu'il y a eu ce matin... Et tous les resserrages, ça va être très bien.
0: Céline vient de faire chute du doigt comme ça, pourquoi ?
3: Et non, je pense qu'ils vont jouer devant les 4e SECPA, c'est un public de plus ou moins de copains. Enfin, c'est pas forcément le public le plus simple parce qu'ils jouent dans leur
1: propre école.
3: Dans leur école avec les énergies qui sont celles qu'ils connaissent déjà. Ils sont pas du tout en milieu étranger comme les représentations d'après. Peut-être qu'ils vont être plus libres. Je me dis peut-être.
0: Oui, parce que ensuite, on va rester dans le quartier de Bellevue puisque ce sera le jeudi 21 mai à 10h toujours, place Napoléon III.
3: Donc alors, ça sera place Napoléon III, c'est bon là le jour du marché, place Napoléon III, mais c'est sur la petite place, place du Cèdre, qui est là où il y a l'arbre, il y a un grand arbre entre le centre commercial et à cet endroit-là à 10h.
0: Donc on peut aller faire ses petites emplettes et ensuite
3: et après aller prendre un petit déj.
0: Et vous, est-ce que ça vous stresse comme ça de, enfin je sais pas, moi ça me stresserait je pense de jouer sur un marché, mais bon après je suis pas comédienne moi.
4: Ça c'est un mot qu'on a enlevé de notre vocabulaire, stress.
0: Et comment est-ce qu'on fait pour enlever le mot stress de son vocabulaire, Catherine ?
4: Non justement je blaguais, on peut pas l'enlever le mot là.
0: Vous avez hâte en tout cas ?
4: Ben oui, bien sûr. Nous, on fait ça, c'est pour ça en fait. Hein. Voilà quoi.
0: Et ensuite, ce sera le mercredi 27 mai, pareil, à 10h sur les rives de la Pinfeld à Brest. Ce sera vers. Enfin, à quel endroit des rives de la Pinfeld ?
3: Ben, là, il y a en bas de la Pinfeld, tout au début, il y a des jeux pour enfants. Il y a un grand stabilisé. Là, c'est là où se passent souvent les concerts, les festivals. Je savais qu'il y avait le Riverfest qui s'était tenu là. Voilà, ça va être ici.
0: Et puis, pour terminer en beauté, le 29 mai, vendredi 29 mai, vous allez prendre le bateau de Roscoff pour aller jusqu'à l'île de Bas. Et là, vous allez jouer à la cale de Porskernok.
3: Sur la grande plage devant l'île de Bas.
0: Ça, c'est un cadre quand même merveilleux.
3: Oui, oui, oui. Ce qui donnera tout son sens à l'arrivée de Gilda, puisque Gilda arrive en combinaison de plongée.
5: Elle arrive à la nage.
0: On est en train de spoiler complètement les auditeurs.
1: C'est vrai que...
3: Donc oui, on part, on amène le camion là-bas, on dort en auberge de jeunesse et voilà. Et donc il y a déjà plein d'affiches là-bas et des tracts. Normalement, on devrait avoir du public.
0: Donc ça va être le point d'orgue de ce très beau projet qui a commencé il y a déjà plus d'un an. Hein. Donc ça va être une clôture assez exceptionnelle. Il y aura des suites à ça.
3: On verra, on espère. Moi, je crois dur comme fer que. Le fait de faire du théâtre pour des jeunes comme ça, dans des classes constituées, où il y a des hiérarchies qui se mettent en place et des assignations un peu à sens, à place, comme ça, c'est toujours hyper productif, c'est toujours hyper... Ça bouge les lignes, quoi. Ça vient remuer des choses tout le temps. Donc, moi, j'aimerais bien aller dans la continuité de leur faire pratiquer quelque chose.
0: Et je vois Darrel qui dit oui de la tête. T'aimerais toi aussi qu'il y ait des suites.
1: Mais c'est comme a dit Anso, c'est très intéressant. C'est le souhait, c'est que ça continue, quoi, que ça continue. C'est bien.
0: Bon, en tout cas, puisqu'il est déjà 13h, on va devoir terminer cette émission. Je tiens à rappeler que c'est gratuit sur réservation. Oui. Donc, il suffit d'envoyer un mail à compagnie@dereseau.com pour réserver sa place. Il y a donc ces quatre dates, hein, le 19 mai, 21 mai, 27 mai. Donc, j'imagine qu'on peut pas forcément le faire pour le collège, mais en tout cas, le 21 mai à 10h, place Napoléon III, le 27 mai à 10h sur les de la Pinfeld et la dernière en clôture en beauté, si on nous entend du côté de l'île de Bas, eh bien ce sera chez vous à la cale de Porskernok à 10h. Voilà. Merci beaucoup d'être venu nous présenter le petit déjeuner. J'espère qu'il y aura des suites à ça. En tout cas, j'espère surtout que vous allez sacrément vous amuser lors de ces représentations et qu'on va très bien manger.
3: J'espère, oui. On va très bien manger, mais j'espère qu'on aura les tabourets seront pleins et que...
0: Voilà. Merci beaucoup Darrel, on rappelle que tu es comédien sur le petit déjeuner. Merci à toi également Anne-Sophie, on rappelle que tu t'occupes de ce projet pour des réseaux, que tu es également comédienne. Merci à toi Tristan, tu es comédien sur ce projet. Merci à toi Gilda, tu es également comédien. En fait tout le monde est comédien, voilà. Et merci à toi Catherine ainsi qu'à toi Céline, toutes deux également comédiennes, d'être venues dans cette émission aujourd'hui.
2: Merci.
0: Et on va se quitter là-dessus, je vais laisser les commandes de Fréquence Mutuelle Poutine à Cédric, qui ne devrait pas tarder pour le 12h30 du mat. Et moi, je vous retrouve, si vous êtes sur la foire aux croûtes, demain, on fait un plateau radio avec nos camarades de Radio U de 16 à 17h. On sera du côté du bar Le Triskel. Non, je ne sais pas pourquoi je l'appelle. Si, c'est Le Triskel. Hein. Oui. À un moment donné, je le confondais avec le Brocéliande à Nantes. Je ne sais pas pourquoi. Bref, on sera, en théorie, de 16h à 17h au Triskel. N'hésitez pas à passer nous dire bonjour. Et puis, on rediffusera ça dans la foulée, soit vendredi, soit lundi. En tout cas, je vous souhaite un très bon week-end si vous partez en week-end dès ce soir. Et puis sinon, bon courage si vous travaillez. Et je vous retrouve la semaine prochaine pour de nouvelles aventures. Bonne journée à l'écoute de Fréquence Mutine.

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Bonsoir à toutes, bonsoir à tous. Vous écoutez Fréquence Mutine. On est mercredi, c'est votre émission Dalmad. Dalmad, l'émission qui vous emmène en croisière autour du monde avec de la musique du monde entier. Et l'émission pour les amateurs des musiques oubliées de la fin du siècle dernier. Ce soir, on vous a préparé une sélection de Street Soul, comme d'hab, d'une heure et demie jusqu'à 19h. Street Soul, un style musical né au Royaume-Uni et popularisé là-bas dans les années 80. D'ailleurs, on entend souvent parler de UK Street Soul. C'est une musique très électronique avec beaucoup de synthétiseurs et très années 80, quoi, si ça vous dit rien, avec beaucoup d'influences de d'autres styles tels que le New Jack Swing, le reggae et la soul, évidemment, mais avec des sonorités plus électroniques et souvent très brutes. Et par moments, ça se rapproche pas mal du hip-hop dans les beats ou du R&B. Un style musical d'ailleurs que la street soul a sûrement pas mal influencé. Voilà, c'est un style dont on n'entend plus beaucoup parler à l'heure actuelle, mais c'est parfois utilisé pour classer plein de trucs assez divers qui se faisaient dans les années 80, même si ça part d'un style très concret. Là, on vient d'écouter donc le style Who's That Boy par Tashif Kente, un titre d'Afrique du Sud sorti en 91 aux sonorités très New Jack Swing. Voilà, donc ce soir, même si c'est un style qui nous vient d'Angleterre, on a des titres de pas mal d'origines différentes et d'un peu tous les pays, comme on aime le faire, avec des titres d'Angleterre forcément, des États-Unis, du Canada, du Brésil, d'Afrique du Sud ou encore d'Allemagne. Voilà, on va continuer avec le titre Young, Free and Single par Fresh Blood, sorti en 93 au Royaume-Uni. C'est Dalmad, on est là jusqu'à 19h sur Fréquence Mutine pour une émission spéciale Street Soul. Mets-toi bien

On écoute Fernanda Abreu, icône de la pop brésilienne, active depuis les années 90, dont on vous avait déjà parlé, il me semble, lors de notre deuxième émission, dédiée au Brésil des favelas. C'est une artiste qui a fait beaucoup de morceaux pop, mais aussi funk, hip-hop et street soul, donc dans le genre de l'émission de ce soir. Là, on écoute son morceau « Doce Olhar » qui est extrait de son deuxième album « Sla Bisample » qui est sorti en 92.

comme vous l'aurez sûrement reconnu, ce qui passe en ce moment, c'est un cover du morceau What You Won't Do For Love de Bobby Caldwell, de super chanson qui a été reprise des dizaines et des dizaines de fois dans plein de styles différents. Là, il s'agit de la version du groupe anglais Nu Vision, un groupe de UK Street Soul qui a simplement fait quelques singles durant les années 90. En tout cas, c'est carrément dans le thème, une nouvelle fois, de l'émission de ce soir, vraiment Street Soul.

Ouais, on vient d'écouter le titre Foradémim par le groupe Aphrodite Sequicer, un groupe brésilien qui a sorti que deux albums, mais avec plein de bons titres. C'était à la fin des années 80. Et là, donc, le titre qu'on vient d'écouter, il a été réédité notamment sur une compilation dédiée à la street soul brésilienne qui s'appelle Street Soul Brésil 1987-1995, tout simplement. C'est sorti en 2019, et aux côtés donc d'autres albums, d'autres artistes, pardon, d'autres titres, d'autres artistes, tels que Fernanda Abreu, notamment, qu'on écoutait tout à l'heure. Et on va continuer avec un titre, cette fois d'Angleterre, du groupe Fifth of Even, et c'est le morceau Without You, Baby, I'm Lost.

Kiss the Sky, duo composé de la chanteuse Jackie Graham et du producteur Paul Hardcastle. Si vous connaissez pas Paul Hardcastle, je vous recommande vivement d'aller écouter ça. C'est un producteur et multi-instrumentaliste anglais qui a une belle carrière tout de même parce qu'il a vendu 20 millions de disques. Il a fait pas mal de projets solo, mais il a aussi fait partie de groupes comme First Light ou Kiss the Sky, ce qu'on écoute en ce moment, avec leur titre What Does It Take, qui est issu de leur deuxième album.

Et c'était le titre Late at Night par D'Leo, un disque américain sorti en 1991. La seule sortie de cet artiste là, a priori. Et on va continuer cette émission dédiée à la street soul avec Patsy, une chanteuse allemande, Patricia Jean-Peterson de son vrai nom, et son titre Dreamin'.

On vient d'écouter un titre qui s'appelle Baby It's You, c'était l'instrumental par Offpeak, sorti en 91 et c'est lourd. Et on va continuer avec Joyce Sims, chanteuse américaine que vous connaissez peut-être pour son tube Come Into My Life. Là on va écouter le titre Lifetime Love, sorti en 87.

passe en ce moment, c'est Rosalind Joyce et son morceau Hands Off, Keep Your Distance, issu de son unique album solo, Lover's Soul, qui est sorti en 87 et qui a été réalisé en collaboration avec Toyin Akbetu. Toyin Akbetu, une figure emblématique de la scène UK Street Soul de l'époque, qui a été très influencée notamment par le groupe Loose Ends et qui a travaillé avec pas mal d'artistes phares de cette scène comme Deluxe, Soul Connection ou encore Rick Clark. Donc si vous kiffez le style, n'hésitez pas à aller un peu écouter les artistes que je vous ai cités là. C'est bien représentatif de la scène de l'époque et c'est assez cool.

On vient d'écouter l'instrumental du titre No One Can Tell Me par Christine, une chanteuse canadienne. Et là, on écoute Jean Rich, une chanteuse écossaise, et son titre I Don't Know What Comes Over Me.

Vous écoutez toujours Fréquence Mutine, c'est Dalmad. Notre émission touche à sa fin. C'est bientôt 19h. On espère que cette émission spéciale Street Soul vous a plu. Ensuite, on laisse l'antenne au Losa Radio. Voilà, on vous souhaite une bonne soirée et faites pas trop les fous ce week-end quand même à la foire aux croûtes. Mais amusez-vous bien malgré tout. On vous embrasse, c'était Dalmad. Là, on écoute Carlton avec son titre Cool with Nature.

Vous êtes à l'écoute de la chanson française sur la cassette numéro 636 face A, enregistrée le 6 novembre 93 par Marcel. Il propose la valse du troisième âge par Jean-Désiré Bailly, son orchestre, ses chanteurs.

0: Bonsoir à tous, vous écoutez Fréquence Mutine en direct dans l'émission Losar Radio, votre émission de rap, reggae, musique électronique, tous les mercredis de 19h à 20h. Comment ça va Maxime aujourd'hui?
1: Bah écoute, ça va bien, donc
0: parfaitement.
1: On a du bon son à se passer ce soir, on a surtout envie de tester le lecteur vinyle qu'on a dans le studio.
0: Mais c'est ça, qu'on n'a jamais essayé,
1: que nous, on a jamais
0: ouais, sur les plateformes, ça. Les sons. Mais du coup, on va tester ça ce soir. Mais avant tout, on voulait parler de la petite sortie de la semaine, parce qu'il n'y a pas beaucoup de sorties en vrai cette semaine.
1: Carrément, mais ça, pour le coup, je l'ai attendu, parce que on sait que c'est deux rappeurs qui taffent ensemble assez souvent.
0: Ouais.
1: Bon, et quand j'ai vu qu'ils allaient faire un projet commun, j'étais pas hyper surpris. En même temps, j'étais en mode, ah, quelle bonne nouvelle. Je savais que ça pouvait pas me décevoir. Et donc... deux semaines plus tard, on se retrouve avec Fuck la Belle Machine, donc de Le Double Égal, rappeur de Montpellier, Le Double du coup du sud de la France.
0: C'est ça, c'est des mecs de Toulouse.
1: Le Double Montpellier, mais ouais, c'est le sud de la France. Et Gal, c'est un Parisien, enfin il est sur Paris et il est né à Tanger au Maroc.
0: Ok.
1: Mais ouais, il est pas directement du même collectif que genre Dilo, Riliès,
0: Oji
1: Lunis et tout. Bah Gal non, mais Le Double ouais.
0: Enfin Le Double ouais, c'est pour ça que je croyais qu'ils étaient de Toulouse aussi.
1: Ouais c'est ça, mais globalement je crois qu'il y a des mecs de Narbonne, de Marseille aussi.
0: Ouais c'est ça, ouais c'est ce qu'ils disent.
1: Mais en tout cas voilà, c'est le South.
0: Ouais.
1: Donc comme l'indique le titre, peut-être le plus populaire du projet je pense, Salope, je viens du South, qui était... Il l'avait freestylé il y a quelques semaines sur le Planet Rap de Hate Rookie. On en avait parlé à la sortie de l'album.
0: Ouais.
1: Et ouais, quel projet. Donc on est sur un projet très court, 20 minutes de son, mais 9 titres, tous 2 minutes, super bien produit.
0: Ouais, carrément, ouais, même les prods et tout, c'est chaud en vrai. Hein.
1: Moi j'ai vraiment kiffé, bien rappé, bien écrit. Voilà, pas prise de tête, assez touchant par moment, assez drôle par moment.
0: Ouais, c'est ça.
1: Et on va commencer du coup avec le deuxième son du projet, Rap Rafale partie 2.
0: Ok, bah c'est parti, on s'envoie ça. Hein.
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0: Vous êtes toujours avec nous sur Fréquence Mutine dans l'émission Lossa Radio. Donc on vient de s'écouter deux extraits du nouveau projet de Le Double Égal, donc Fuck la Belle Machine, leur projet commun qui est sorti cette semaine.
1: Du très lourd.
0: Du très très lourd. Rap Rafale partie 2, du coup le premier morceau que j'ai beaucoup aimé, j'ai bien aimé la prod.
1: Ouais, carrément, ouais, mais les prods, il y a un taf de fou. Ça se ressent qu'ils ont travaillé ensemble entre les producteurs et les
0: carrément.
1: Rappeurs.
0: Carrément, ben, il me semble que c'est plus ou moins les mêmes producteurs tout au long du projet, que c'est déjà ceux qui taffent avec eux souvent.
1: Ouais.
0: Et donc on voit la durée des sons, 2 minutes pour Rap Rafale, donc 2 couplets de 30 secondes, ensuite c'est la prod qui défile.
1: Ouais.
0: Salope, je viens du South, qu'on s'est écouté juste après, 1 minute 45.
1: Ouais.
0: Avec 2 couplets de Le Double et 1 couplet de Gal, il me semble.
1: Mmh, ouais, c'est ça.
0: Et franchement, je trouve que déjà les prods sont sympas. Et pour un projet où c'est hyper condensé, ils rappent suffisamment bien et écrivent suffisamment bien pour qu'on retienne des choses.
1: Ouais, ça, ils prennent le
0: de
1: temps
0: leur passage,
1: même,
0: malgré que ça dure 1 minute 45.
1: Oui, oui, oui.
0: Ça donne un peu un effet. Où tu te prends des claques quasi en permanence tout au long du projet, en fait.
1: Ouais, c'est ça.
0: Même s'il dure 20 minutes en soi et que c'est un projet super court.
1: Mm.
0: T'as pas cette sensation de trop court, de pas assez, je trouve.
1: Oui, bah oui, ouais.
0: Et on peut enchaîner avec le dernier extrait, donc Ocarina Theme.
1: Yes.
0: Qui est. Au début, je pensais que c'était samplé des musiques de Zelda, mais apparemment, c'est juste inspiré. Mais tu ressens okay, vraiment cette ambiance.
1: Ouais.
0: C'est limite morbide.
1: C'est tout calme, tout posé.
0: Ouais, le couplet de Gal, j'ai beaucoup aimé aussi.
1: Oui, oui, oui.
0: Mais on s'écoute ça, on peut en parler après,
1: ouais,
0: mais très
1: ça,
0: très bon.
1: Je pense que c'est mon son préféré en plus.
0: Ouais, moi aussi, quasiment.
1: Dans cette sortie. On s'écoute ça, c'est parti.

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0: Vous êtes toujours en direct avec nous sur Fréquence Mutine. Donc on s'est écouté le dernier extrait qu'on avait choisi du projet Folk Label Machine qui est sorti cette semaine du coup avec le double égal.
1: Yes.
0: Ocarina Theme, donc un morceau que je trouve hyper sombre dans l'ambiance, hyper réussi, on va dire dans le côté un peu badant.
1: Ouais, c'est ça, avec cet enchaînement de notes ascendant, tu vois,
0: qui
1: se répète à fond.
0: Carrément.
1: C'est super bien.
0: Carrément, sur une prod hyper lente. No drums, il me semble. Quasi no drums.
1: Il y a des petites cymbales de mémoire.
0: Ouais, des petites percussions. Mais voilà.
1: Des petites percussions, tu vois. Il n'y a pas de. Ça kick pas, ça snare pas.
0: C'est ça. Contrairement à ce qu'on s'est écouté juste après, donc le morceau Mélancolia de Jeune Morty.
1: Ah bah là, ça kick. Hein.
0: Qui était sorti sur son projet En attendant éponyme, donc qui est un petit projet, comme le nom l'indique, en attendant l'album. Ouais. C'est ça. Produit par Ok, beatmaker américain super chaud, un peu symbole de toute la scène émergente. Il a bossé avec Jeune Morty récemment sur plusieurs extraits sur SoundCloud.
1: Ok.
0: Sur Katy Perry, le son de Morty qui conclut son dernier album. Et après, d'habitude, il bosse avec des Netspend,
1: okay.
0: Donc des gars qui se sont fait un nom aux États-Unis. Et là, justement, Morty t'a fait déjà avec lui. Donc ça, c'était en 2024, je pense.
1: Ouais. Ok, je connais pas trop, moi, mais...
0: Ouais, mais ça m'étonne pas, parce que c'est vraiment Focus Rage, je sais que c'est moins ce que t'écoutes.
1: Ouais, c'est ça, ouais.
0: Mais parmi les producteurs dans ce registre-là, c'est bien qu'un rappeur français puisse l'avoir aussi souvent.
1: Ouais, carrément. Et pour continuer, on se passe un petit vinyle, Maxime.
0: On change de registre complètement, donc on reste sur des producteurs US, du rap US, mais une autre époque. Donc... Sauf erreur avec notre lecteur vinyle, parce que du coup on n'a pas trop l'habitude de l'utiliser.
1: C'est ça, c'est la première fois qu'on...
0: On se lance Memorial Lane de Nas, très très gros classique.
1: Yes.
0: Donc on s'écoute ça maintenant.
1: C'est parti.

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1: Vous êtes toujours avec nous sur Fréquence Mutine et on s'écoute le premier son de la mixtape très classique, hostile. Donc classique du rap français avec le morceau d'Arsenic, L'Enfer Roman.

On s'écoute une main lave l'autre d'Alpha One, c'est parti.

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On vient de s'écouter Le Crime P de Lunatic, donc sur la compil Hostile. Et on enchaîne tout de suite avec un classique du rap US, What's the Difference, de Dr. Dre, Eminem et Exhibit. C'est parti.

0: On s'écoute Carrelage Italien de Alpha One tout de suite sur vinyle pour la première fois dans l'Ossa Radio, c'est parti.
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0: On vient de s'écouter Over de Playboi Carti et on enchaîne tout de suite.
1: On enchaîne tout de suite avec Paris de Els et Tajose. C'est un mec qui fait du saxophone et de l'électro. Et en gros, sur un sampler, il enregistre des petites boucles. Et il met ça sur Instagram. Il enregistre une petite boucle. Et après, il joue au saxophone. Il met des effets dessus. On reconnaît à peine le saxophone. Et je trouve ça incroyable. Je vais te faire écouter ça.
0: Ok,
1: Maxime,
0: bah, je connais pas du tout. Je te laisse me faire découvrir ça.
1: C'est une super atmosphère. On se met ça, c'est parti.
0: C'est parti.

0: Vous êtes toujours avec nous dans l'émission L'Ossa Radio sur Fréquence Mutine. On arrive à la fin de l'émission, donc on vient de s'écouter I Know de Kikade qui était sorti sur le projet Patron. Yes. Big up à Alonso qui a pas pu être là avec nous ce soir, mais qui nous a envoyé le son.
1: C'est ça.
0: À part ça, nous on est très contents de notre émission, vinyle.
1: Les vinyles, carrément. Ça change de fou notre habitude.
0: Voilà, on espère que les transitions n'étaient pas trop crado, mais normalement ça va.
1: Normalement ça va.
0: En tout cas, du bon son, ça fait plaisir de passer des sons.
1: Mais carrément,
0: D'autres générations.
1: On n'avait jamais passé d'Eminem, par exemple.
0: Ouais, alors que c'est pourtant... vrai que c'est vraiment la voyance sur le vinyle que j'y ai pensé, mais What's the Difference, c'est vraiment un son de mon enfance en plus.
1: Bah oui, carrément. Bah oui,
0: big up au daron pour ça.
1: Big up à Marc, toujours. Ça fait 3 fois qu'on le dédicace depuis le début.
0: Bah normal, évidemment. Mais très bonne émission et on se retrouve la semaine prochaine.
1: L'année prochaine aussi.
0: Oui,
1: avant tout la semaine prochaine.
0: Oui,
1: c'est ça. Donc bonne soirée à tous, bon week-end surtout, bonne foire aux croûtes pour ceux qui y vont.
0: C'est ça.
1: Et voilà,
0: profitez bien.
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Donc à demain à partir de, disons, 17h. 17h ou 18h, je ne sais plus exactement, sur RQB 103.9 MHz. Voilà, salut. Je vous dis donc salut. Au regret. Ciao.

sont probablement vite faites. Reste.

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Mesdames et messieurs, bonsoir. Encore des nouvelles brèves d'Alger. 5 généraux ont été retrouvés assassinés, ainsi que 2 ministres. Les corps gisaient dans du pétrole et des dollars. Dans la ville là, on a retrouvé aussi 8 corps de chefs mafieux américains.

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Mais comment peux-tu venir me raconter n'importe quoi? Hein? Hein? Hein? Hein? Hein? Tu es noir des pieds à la tête, comme moi. Alors comment as-tu pu mettre au monde un enfant blanc?

Agatha, tu crois que je suis complètement fou, hein? Écoute, tu as bien le droit de me verser encore un peu de vin de palme et non pas de me mentir.

ma mère avait bien raison, hein, lorsqu'elle me répétait, fils, ta femme là, elle t'en fera voir de toutes les couleurs, c'est moi qui te le dis, de toutes les couleurs. Et elle a commencé par me faire un fils blanc, et elle soutient que c'est mon fils, et depuis plus d'un mois que l'enfant est là, il n'a toujours pas décidé de prendre.

Enfin, tu as de la chance, hein. Parce que c'est le roi Salomon lui-même qui m'a dit de garder l'enfant, de le considérer comme mon propre fils. Parce qu'un enfant, qu'il vienne du ciel ou de l'enfer, qu'il soit noir ou blanc ou jaune ou même rouge, un enfant, c'est toujours un enfant. Je te dis que tu as de la chance, Agatha. Mais ne viens plus me mentir, hein.

tu m'en feras voir de toutes les couleurs. C'est ma mère qui l'a dit. Je n'ai pas voulu écouter ma mère, mais elle avait raison. Maintenant que tu as décidé de me faire des enfants de toutes les couleurs, dis-moi, le prochain, il sera comment? Un jour, tu me feras un enfant vert ici, hein? Qu'est-ce qu'on va rire? Des enfants de toutes les couleurs, Agatha. De toutes les couleurs. Seulement, il ne faut pas me mentir, hein? Quand tu fais un enfant vert, il faut dire il est vert. Ne viens pas me dire il est noir.

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Quelle décrépitude et quelle déchéance!

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